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En tournée partout au Québec, il y en a qui a dit Ontario, même l'Ouest canadien, Eric Leblanc, qu'on vient d'entendre avec Lafayette de son nouvel album. Moustache Rodéo qui s'en vient en musique. J'ai ça dans la peau. C'est le titre de la chanson tout de suite après Caillouche. Bref, encore bien de la musique country à l'émission En route vers l'Ouest. Manque pas de rester à l'émission. Puis on va chanter des tunes ensemble.

elle avait promis la chanson de Caillouche, L'alcool au volant, tu l'as clairement reconnue, chanson qui est quasiment un hymne national dans les festivals quand tout le monde chante ça ensemble. C'est unanime, on touche pas à l'alcool au volant. dans ma botte, qui s'en vient avec Lydia Blouin, toujours à l'émission En route vers l'Ouest avec moi, Véronique Labbé.

Clairement, une chanson qui est pour les fans de Rodeo. Olivier Lamontagne, qu'on vient d'entendre, avec Cowboy Fight. Lui qui vient justement du coin de Thetford Mines, dans ce coin-là. En tout cas, bref, la gang de Joey Tardif. Il y a bien des amateurs de Rodeo, le festival d'Inverness, Saint-Victor-de-Beauce. Pour ma part, vous le savez, je viens de Thetford Mines. J'ai grandi dans les après-midi au ranch à Tardif. Il y avait, quand j'étais plus jeune, du rodéo directement dans cette grange-là pendant l'hiver. Les gars s'entraînaient là pour que pendant l'été, ils allaient faire du bullfighter dans les festivals l'été. Donc, ça a brassé un peu. Ça a brassé un peu. Les tables rondes, là, ils étaient remplies de quilles, de bières. Les gars ils étaient maganés. En tout cas, il y a eu du beau fun là-dedans. Salbarbe qui s'en vient, qui garde ce fun-là, clairement, avec Gin à l'eau salée. Il y avait

belle voix que tu as peut-être reconnue hein, parce qu'il avait fait l'émission La Voix notamment. Et c'est le fils de Paul Darèche, Dan Darèche, qu'on vient d'entendre avec son single Solitaire. Je pense qu'il est en studio présentement peut-être pour son projet à lui. Et il y a un autre projet en branle là, que je suis au courant derrière la scène, que j'ai hâte de t'annoncer, qui fait partie d'ailleurs notamment. On se tient à l'affût, évidemment. Et Éric Goulet qui s'en vient avec la chanson que je te fais jouer depuis des années en route vers l'Ouest parce que je l'adore. Voici « Sers-moi à boire ».

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c'est le nouveau single de Doug Saint-Louis qu'on vient d'entendre. Je veux décamper et c'est le cas de dire, pour ma part, je check les dates là, pour partir dans le sud. Tu fais tout ça, toi? Mon chum, il est tanné. Tu sais, on arrive du sud, puis je check déjà pour partir. j'aime ça. Je carbure à faire des voyages. C'est vraiment une passion chez moi. Doug Saint-Louis, qui d'ailleurs est en studio là, pour un deuxième album et une belle tournée pour lui là, qui s'en vient, notamment avec les écoles de danse, des beaux projets. Une nouvelle chanson aussi que je te fais entendre, c'est Tania Martin et Francis Galland. Francis, qui est animateur à TVA dans le coin de la Gaspésie, là, est de retour dans le coin de Montréal. Et là, s'est dit, là, je veux retravailler un peu ma carrière artiste solo et lance un premier single avec Tania Martin. C'est une belle chanson, on écoute à l'instant. Voici « Retrouve-moi ».

encore un appel manqué de Gab Forêt qu'on vient d'entendre dans l'émission En route vers l'Ouest. Et là, la chicane est prise avec Louis Bérubé. C'est ce qu'on écoute à l'instant. D'ailleurs, il est en studio. Là, je l'ai vu. C'est une couple de photos là, qui est en train de travailler là-dessus. Juste après, on écoute Réal Leblanc avec Mon bateau sur l'eau.

Après 10 ans d'absence, Réal Leblanc, Mon bateau sur l'eau, single lancé de son nouvel album qui a été au printemps passé lancé. Là. Bref, il était au Festival de Saint-Tite notamment aussi pour faire entendre son nouvel album et une couple de spectacles en tournée avec son ami Hurt Leblanc là, en salle. Là. C'est fou, il y a plusieurs dates, manquez pas ça. Certainement qu'il passe en Acadie ou au Québec et même en Ontario, bref. Je pense que la bonne bouteille de vin va se faire aller. Hey, un artiste que ça fait longtemps qu'on voulait entendre en français, c'est Phil Lauzon. Vous le connaissez, hein, Phil Lauzon, avec son hommage à Luke Combs et a fait une couple de chansons anglophones de son cru. Mais là, Notre façon de s'aimer, c'est le titre de la chanson qu'il propose en français. C'est pas mal bon, ça. On aime ça, l'émission En route vers l'Ouest, on l'écoute.

pense qu'on est dû et c'est vrai que c'est un terme qui revient souvent parce qu'en adulte, là, on a tout le temps plein de choses à faire puis on s'oublie. La famille passe avant. Puis c'est correct aussi, là. Mais en chum, ben, ça vaut la peine des fois de se réunir. Puis ah ouais, un bon petit souper, quelque chose d'arrosé. C'est Fred Dionne avec Zach Chico qui chantait cette chanson-là et ça termine l'émission. Merci d'avoir été là à l'émission En route dans l'Ouest avec moi, Véronique Labbé. On se retrouve la semaine prochaine et on finit avec une petite robe de soie, pourquoi pas, avec Guillaume Lafond qu'on écoute à l'instant. Bye-bye, à la semaine prochaine.

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6: Eh bien, je suis là, je suis présente pour toi pour un segment de musique country, prête, pas prête, j'y vais. Donc voilà, Arpin Lépine qui commence l'émission avec Saint-Félix, la chanson qui, écoute, lui, prêt, pas prêt, j'y vais, il a réagi là, quand il a vu le succès monstre de sa chanson. C'est assez incroyable. Il a dit à son boss, j'ai pas le choix, faut que je l'essaye. Et présentement, ben, il est en train de faire carrière et c'est fou, là. Les gens répondent vraiment à l'appel d'aller le voir en spectacle et à écouter sa musique. Mais on l'a à l'émission aujourd'hui. On commence l'émission avec lui. Voici la chanson qu'il a fait connaître, Saint-Félix.

C'était la nouveauté de Fred Dionne avec les Backroads et juste avant, ciao bye de Laurence Saint-Martin, qui tous deux en festival cet été vont rencontrer les gens. On en fait-tu de la route, hein? Clairement, pour... c'est le fun, on voit le Québec clairement, mais on s'entend que c'est tellement des allers-retours que... je peux dire que après avoir vu quelques claques sur la route, je pense que... Ou des dépanneurs, des restaurants, on connaît les spots, mais honnêtement, ça serait le fun d'avoir un peu plus de temps puis être capable d'aller vraiment voir votre petit patelin puis faire un petit bord de feu quelque part. C'est honnêtement ce qui nous manque quand on fait de la route puis de la tournée. C'est cool, je m'en vais en Gaspésie en fin de semaine. Ouais, non, mais tu vas voir la route, puis c'est tout. Ça m'est arrivé des fois d'être capable d'en profiter un peu plus, mais c'est dur à organiser parce qu'il y a tellement de routes qu'il faut que tu reviennes le lendemain, soit pour un spectacle ou pour la famille. C'est donc le fun de vous rencontrer, puis de vous dire bonjour après les spectacles, puis de prendre une petite bière, puis relaxer. Quand même, faut se le dire, c'est tout un beau métier qu'on a de faire de la musique pour vous autres. Et Trudy qui s'en vient en musique, « Toutes ces nuits perdues », c'est le titre de la première chanson en français qu'elle nous propose parce que d'habitude, on l'entend en anglais. Et là, quand même, elle qui est influenceur, qui clairement, si tu vas voir ses médias sociaux, elle propose plein de produits, elle est vraiment réactive sur les médias sociaux, puis elle est donc belle. Es-tu belle, cette fille-là? Mais honnêtement, de la rencontrer, elle a encore plus de charisme parce qu'elle est tellement fine. Tu sais, il y a une belle naïveté, mais en même temps, elle est super intelligente. Mais tu sais, la naïveté qui... Je sais pas, il y a quelque chose qui m'a marqué quand je l'ai rencontrée, puis je trouve ça le fun. Mais « Toutes ces nuits perdues », c'est le titre de la chanson qu'on écoute à l'instant. Alors, Espace et Franco New Country. C'est vrai, j'aime.

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1: Justin Roy avec sa nouveauté ce soir, toujours à l'émission L'heure espace et Franco New Country avec moi, Véronique Labbé. Juste avant, on entendait Léa Jarry avec Se marier en jeans. J'adore les idées qu'elle a des fois. Écoute, je suis pas mal sûre que... Elle s'inspire clairement des films d'amour qu'elle écoute dans ses... Il y a tout le temps un rêve, dans une bulle dans ses chansons. L'auteur-compositrice qui sera à l'Assaut, notamment cet été, c'est quand même pas rien comme festival. Blue Ridge Band qui s'en vient en musique avec une autre histoire, eux aussi vivent tout un rêve. Là, on s'entend que c'est quand même des big stars sur stage. Ils sont vraiment incroyables. Et plusieurs spectacles partout au Québec, mais même au Canada. Il y a des belles opportunités pour eux de gros festivals là, quand même. Ils vivent tout un trip de gars, vraiment. On les écoute à l'instant.

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Merci Véronique Labbé pour l'émission L'Heure Espace Franco New Country. Encore plein de bonnes chansons country à le faire entendre. Juste avant, c'était Zach Chico avec Benji, avec la chanson Good Time, qui pour moi, c'est tellement un verre d'oreille, mais en même temps, ça met de bonne humeur. Puis me semble qu'on feel good, puis ça nous tente de nous ouvrir une. En tout cas, présentement, là, je m'enligne sur le week-end, puis je te confirme que a good time pour moi. Et Gab Forêt, qu'on vient d'entendre avec Appel manqué, qui vient de sortir son nouvel album, plein de spectacles aussi cet été. J'ai comme plein d'images avec cette chanson-là. C'est comme... Tu sais, le bon gars avec sa blonde, mais qu'il appelle les appels manqués à succession. Tu sais, je sais pas, c'est comme cinématographique, cette chanson-là. Bref, beaucoup d'humour. Alexandre Junior Meunier qui s'en vient en musique avec son nouveau single « Comme dans le temps », juste après Francis de Grandpré. Reste avec moi.

Alors, je pars en musique country, Country City Boys avec Froid sans toi. C'était le titre de la chanson. Vince Lemire avec son grand succès qui le fait connaître. Tu sais, son grand succès, il y en a tellement d'autres aussi, on s'entend. Gars de talent, auteur-compositeur pour plein d'artistes, mais la chanson qui le fait connaître et qui a marqué clairement le son du New Country au Québec, on va se le dire, c'est On aime le whisky, puis monte le son.

0: Véronique Fortier qu'on vient d'entendre avec mon vieux toujours à l'heure espace franco New Country. Moi, Véronique Labbé, on entend une chanson tirée de mon album Une Minute qui est aussi le titre de cette chanson. On l'écoute à l'instant, puis je t'invite, il y a un vidéoclip avec cette chanson-là, si ça te tente de voir ça, avec ma petite famille, puis dans... Écoute, je trouve vraiment qu'il y a une belle luminosité dans ce clip-là. Fait avec beaucoup d'amour, bref, j'ai bien hâte de te croiser aussi en chemin, en festival cet été. On écoute, voici cette chanson.
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1: Philippe Tremblay qui termine l'émission avec Rien que toi puis moi. Je t'invite la semaine prochaine à être au même rendez-vous pour l'heure espace Franco New Country avec moi, Véronique Labbé. On termine avec Shotgun Yell du country rock de Mitch Jean. Bye bye, à la semaine prochaine.

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2: Comme le disaient les animateurs dans les années 80, il y a beaucoup plus de la-la-la que de bla-bla-bla dans Clic Franco, mais on prend le temps quand même de jaser de vos artistes préférés. On leur cède la parole aussi, et dans cette nouvelle formule de Clic Franco, deuxième de la saison, ben je vous récidive aussi qu'il y a toujours en conclusion de cette émission ben un classique relié à un album ou à un moment marquant où on se projette dans un court moyen terme, futur pas très lointain, pour célébrer un artiste qui est de retour et dont vous connaissez plusieurs de ses chansons. Amateurs de country, vous êtes peut-être en direction de Saint-Tite et pour vous mettre dans l'ambiance, elle d'ailleurs qui s'y est présentée l'an dernier en spectacle, Andy Theriault qui arrive avec une nouveauté. D'abord, elle qui a osé en anglais, maintenant le fait en français. Je dois dire que j'aime d'abord et avant tout lorsqu'elle s'exprime dans la langue de Molière. Beau temps, un hymne doux à l'amour de soi, une dose d'espoir qui rappelle que le beau temps revient toujours. Après la pluie, nouveauté d'Andy Theriault.

Nouveauté musicale du tandem de l'Outaouais Sugar Crush, l'amour sur le highway. C'est sur la route d'ailleurs que cette chanson-là est née lors de leur première visite en France à quelques minutes avant de monter sur scène. Imaginez-vous, elles n'étaient pas en train d'accorder leur instrument pour Sugar Crush. Les filles qui étaient en train de composer cette tune-là avec beaucoup d'excitation d'ailleurs, on peut comprendre l'énergie de cette pièce qui est directement disponible sur les plateformes numériques. On reste dans cette country qui est le country et qui, je trouve, est un des sons de prédilection l'automne pour des road trips. Je pense que vous allez l'ajouter à votre playlist francophone. C'est la Kiss My Glass version française. C'est d'abord dans un mouvement anglophone, mais maintenant francophone, que Savannah Jade a bonifié avec Marie-Mé cette version qui nous amène dans un country coloré, rythmé et qui fait en sorte que les deux filles ensemble font de cette chanson un véritable hymne de girl power. Là où on laisse les frustrations et la colère de côté, on célèbre le bonheur de se rassembler, de passer du bon temps entre chums de filles. La voici, Kiss My Glass. Cheers!

Le train festif, partout où il se promène dans les festivals du Québec, David Pinault, capitaine, on a un problème. Et derrière, parfois, justement, dans un party, des gens qui sont très festifs, ben, il peut y avoir des clowns tristes. Et c'est un peu ce message qu'on lance. David Pinault, qui est porte-parole de SOS Suicide Jeunesse, veut faire avec cette chanson un message fort de réflexion, de sensibilisation aussi. Alors, c'est le 1-800-APPEL. N'oubliez jamais qu'il y a toujours une solution et que votre condition est temporaire. Elle a elle-même eu des enjeux de santé mentale. Elle avait dû prendre un pas de recul sur sa carrière musicale ces dernières années. Elle va beaucoup mieux. Andy qui revient avec la version franco de Running Wild, tune électropop écrite en collaboration avec Noel Johnson, réalisée par l'étoile montante, le DJ Mike DeMiro. On évoque le désir de partir à l'aventure avec la personne qu'on aime et le sentiment de liberté que procure la découverte du grand amour. Tu sais.

Emprunté à Zébulon, reviens pas trop tard. Greg, qui avait rencontré au cours des dernières années l'auteur, compositeur, interprète et maintenant réalisateur Mathieu Provençal, et ces deux intenses gars qui sont passionnés, et ça fait en sorte que l'album complet de Greg, de chansons aussi originales, sera disponible très bientôt. C'est à suivre cet automne. Sa mort idéale serait sur scène. En tout cas, si on en croit son plus récent extrait « Mourir sur scène », la nouveauté qu'on vous propulse dans quelques minutes du rappeur Soulja, issu de son dernier album double « Monstre » paru le 12 juin dernier. La passion, maintenant, surpasse la musique. Il a ce sentiment de porter une flamme éternelle. Faut dire qu'il est devenu, à travers la dernière décennie, le rappeur le plus connu du Québec. Il est le porte-étendard, l'ambassadeur également, je pense, des gens de milieux peut-être un peu plus difficiles, des gens qui ont vécu l'adversité aussi. À en croire et à en voir aussi les 470 millions d'écoutes cumulées sur les différentes plateformes. C'est plus de 300 000 abonnés aussi sur les réseaux sociaux. Et sur YouTube également, c'est 275 millions de vues, en plus des 380 000 albums vendus en carrière pour un monde qui est un peu moins mainstream, si vous me permettez l'espagnol, qui est le rap. Lui a fait justement du rap et de ses différents thèmes qu'il évoque dans ses chansons. Quelque chose de tellement pertinent et de plus fort, de plus grand que lui. La nouveauté de Soulja, Mourir sur scène.

0: On vous offre à venir la nouveauté de Marjolaine Moras. Salut, ça va, je t'aime. Nouveauté, c'est un avant-goût de son prochain disque, Angoisse et Carnaval, dont la sortie est prévue pour 2027. Ça s'en vient dans Clic Franco.
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0: J'ai toujours aimé le groove et la dégaine de Command de Bar. Ce sera sur leur troisième album, la nouveauté Virez Doux, ce disque qui est attendu au cours des prochaines semaines. C'est un des morceaux les plus dansants de ce disque. Et aussi, dit-on qu'on s'est inspiré beaucoup de David Bowie, des chansons qui seront sexy, dandy. Et on veut s'affirmer, s'affranchir des stéréotypes masculins, semble-t-il, sur cet album qui est en préparation. François Lachance, que vous avez découvert à Star Academy en 2012, nous invite avec sa nouveauté Vertige à la découvrir.
1: Allô, c'est François Lachance. Je suis vraiment heureux de vous présenter ma chanson Vertige. C'est la toute première chanson que j'ai écrite pour mon dernier album. Au départ, c'est une chanson qui était une chanson de peine d'amour, qui était très, très lente, très intime, très acoustique aussi. Mais une fois arrivé en studio, elle a complètement changé pour devenir une chanson vraiment up-tempo, super lumineuse, très estivale, mais tout en gardant le texte là, qui était quand même assez profond. Il y a aussi quelque chose de spécial sur cette chanson-là. Ma conjointe de longue date, Marie-Ève, y chante pour la première fois. Bon, je dis chanter, là, mais c'est plus là, quelques cris au cours de la chanson qu'on peut apercevoir assez facilement. Puis à la toute fin, il y a un solo de guitare là, qui détonne un petit peu du reste de l'album, mais qui donne quand même pas mal de caractère à la chanson. Alors voici Vertige, bonne écoute.

Tania Martin qui invite son bon ami Francis Galland dans cette chanson « Retrouve-moi », c'est une nouveauté. Chanson qui parle d'amour, de distance, de liens qui demeurent malgré tout possibles et de cette envie de retrouver quelqu'un, peu importe où la vie nous mène. C'est le 29 janvier prochain qu'on pourra entendre le nouvel album « À l'aube de la trentaine » de Émilie Landry, qui nous a d'ailleurs fait connaître une chanson de cet album « En route un jour à la fois » plus tôt cet été. Et je voulais absolument vous la ramener si vous aviez raté dans votre radar de musique franco cette chanson-là. Jeune autrice, compositrice, interprète avec cette nouveauté « Un jour à la fois » qui nous invite avec une franchise désarmante et ce sens de l'autodérision à la découvrir. Émilie Landry, la nouveauté dans Clic Franco.

0: Ce sont tous des gars bien rangés pour les Beaucerons, malgré leurs 30 ans de carrière. Ben, ils ont vécu leur part de sexe, drogue, je sais pas, mais rock'n'roll, ça c'est sûr. Noir silence, avec la nouveauté de rock'n'roll. Ce nouvel extrait, énergique, rassembleur, puis t'as compris, résolument, qui est très très rock. La chanson qui célèbre tout simplement la musique comme moyen de décrocher du quotidien, de se défouler, de retrouver le plaisir de faire la fête, là, composée par le leader, cette voix grave et puissante de Jean-François Dubé. Eux qui ont quand même, quand on regarde ça, annuellement plus de 6,5 millions d'écoutes sur des plateformes comme Spotify et à elle seule, le classique On jase de toi, qui a récolté jusqu'ici plus de 16 millions d'écoutes sur Spotify. C'est une autre affaire qui témoigne de la longévité des Beaucerons. Ça fait plusieurs mois qu'on en parle, ça s'est tramé par la suite, évidemment, les billets qui se sont tous envolés par centaines de milliers pour cette série de spectacles, les chiffres aussi qui sont mirobolants. Simple passage pour quelques semaines du côté de Paris pour Céline Dion. On estime à au moins 2 milliards les environs, les retombées économiques seulement pour la ville de Paris, comme quoi Céline est toujours dans le coup. On disait aussi plus tôt cette semaine qu'elle était en pleine forme et il y a le journaliste culturel et rédacteur en chef du magazine Allô Vedette qui nous a raconté ceci, Luc Denoncourt.
1: Oui, les yeux sont déjà tout rivés, évidemment, du côté de la France, mais ça se passe samedi

0: ce grand retour. Donc, on a déjà très hâte de voir à quoi ça va ressembler, ce spectacle-là. On le sait, Céline a été absente de la scène, des gros pépins de santé. Est-ce que ce sera... On le sait, Céline, sur scène, bougeait énormément. À quoi ça va ressembler? Est-ce que ce serait différent? Là, on parle déjà d'un spectacle qui va durer plus de 2 heures, donc c'est quand même beaucoup, là. Pour un retour sur scène, on nous mentionne que sa voix est plus en forme que jamais. C'est sûr que si elle revient, c'est parce qu'elle est à 100% et même encore plus que ça. Mais évidemment, il y aura beaucoup de curieux et évidemment, il y a de l'argent là, autour de ça. Il y a beaucoup de gens qui vont dépenser beaucoup de sous.
1: On va d'ailleurs se quitter avec Céline qui en a eu pas mal de number one. Des mots qui sonnent encore. Céline Dion.

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12: Coucou, allô, bienvenue à Souvenirs retrouvés, émission qui a pour but de vous faire revivre des affaires le fun qui ont marqué votre jeunesse. Ah, que de souvenirs des années 60-70, des gros succès comme Piano Man de Billy Joel ou encore Les boîtes à gogo de Michel Richard, Donald de Lautrec avec Tu dis des bêtises et plusieurs autres. Tiens, on débute le plaisir auditif de belle façon avec Emmanuel et c'est pas fini à Souvenirs retrouvés.
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0: Et puis, vous avez aimé ce que vous avez entendu? Attendez, ce n'est pas fini de l'autre côté de la pause. On va faire appel à la musique de Evelyn Champion King, Steve Fizet et un groupe tout de blanc vêtu ayant comme leader un chanteur sympathique. Et non, ce n'est pas Monsieur Glad. Restez là.
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0: Voici la musique des Classel, un groupe de rock'n'roll yéyé québécois actif de 1964 à 1971. Le groupe se distinguait par son apparence blanche, de peau compliquée, cheveux, habits et instruments blancs. Leur chanteur sympathique, Gilles Girard, est toujours actif dans le monde du showbiz. Retrouvons Michel Caron, guitare, chant, Jean-Clément Drouin, guitare, chant, Pierre Thérien, basse, chant, et Serge Drouin à la batterie avec « Avant de me dire adieu ».

0: Ah, pas méchant comme émission, hein? Que diriez-vous d'écouter du Elvis Presley? Ce serait bon, hein? Ben, dans Souvenirs retrouvés, on écoute des chansons des années 60-70. Mais quand c'est la musique du King du rock and roll, je veux dire, on peut tricher un petit peu en écoutant une chanson de l'année 1956. Hein? Le King reste le King. Chut! On garde ça entre nous autres. Chut! Pas humain.
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0: Voici la musique d'Elvis Presley, né le 8 janvier 1935 à Tupelo, dans le Mississippi, aux États-Unis, et mort le 16 août 1977 à Memphis, dans le Tennessee. Ce chanteur et acteur américain, surnommé The King of Rock and Roll, le roi du rock and roll, en raison de son immense succès international et pour son rôle dans l'expansion de ce style musical à l'échelle mondiale, est l'une des icônes culturelles majeures du 20e siècle. Saviez-vous que Elvis était blond à sa naissance et qu'il se teignait les cheveux en noir? Oh! Il n'a presque jamais écrit ses propres chansons. Oh! Il ne savait pas lire la musique. Ben, entre vous et moi, c'est pas bien grave parce qu'il chantait en tabarouette. Le voici avec Don't Be Cruel, à Souvenirs retrouvés.
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6: À Souvenirs retrouvés, place à la musique de Mireille Mathieu, cette chanteuse française de variété. Aînée d'une famille de 14 enfants, elle grandit dans des HLM. Mireille Mathieu a commencé à travailler dans une usine de fabrication d'enveloppes à l'âge de 14 ans pour aider sa famille. Elle chante dans 12 langues différentes, notamment français, allemand, anglais, espagnol, italien, russe ou japonais. Elle a vendu environ 190 à 200 millions de disques à travers le monde au cours de sa longue carrière. Vous connaissez sûrement une de ses chansons. Voici « Pourquoi le monde est sans amour ».
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1: 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Merci. 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
5: Ben, j'espère que vous aimez ce que vous entendez. Moi, j'aime beaucoup, beaucoup, beaucoup, beaucoup. Dans un instant, le cœur d'une génération avec Pierrot les cheveux. Mais juste avant, la musique de Billy Joel, qui, lui, parlant de son premier grand succès, Piano Man, a expliqué que, en début de carrière, chanter cette chanson au piano, ben, c'était bien. Dans les cabarets, dans les petites salles. Mais une fois dans les grandes salles, c'était un petit peu plus difficile.
6: The first song most people know from me is Piano Man.
7: Yeah.
6: And I was playing in clubs, auditoriums, theaters, smaller places. And that music is okay in a small place because it's a small melody.
8: Sing us a song, you're the Piano Man. Sing us a song tonight.
6: It's almost like a folk song.
8: And we're all in the mood for a melody.
6: Papa, papa, papa. But in a big room, it's like... We'd get lost. Yeah. You just felt like you were lost. You said, I need something bigger.
5: On écoute ce grand classique de l'année 1973, Piano Man.

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7: En voulez-vous des souvenirs? On en a pour vous. On remonte en 1974, alors que Ringo Starr fait appel à son ancien collègue des Beatles, George Harrison, pour obtenir un numéro 1. Et ça a fonctionné. It Don't Come Easy. Mais juste avant, voici un grand succès de l'année 1973 de Michel Stax, de son vrai nom, Léger Michaud. Léger Michaud. Avec O'Malley, une adaptation francophone québécoise inspirée du succès mondial anglophone Oh Babe, What Would You Say, sorti en 72 par le musicien britannique Hurricane Smith. Ça ressemblait à ça avec M. Smith.

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5: Place à la musique de la regrettée Janis Joplin, décédée le 4 octobre 1970 à Los Angeles. À l'âge de 27 ans, cette chanteuse américaine, surnommée la Mama Cosmique ou encore la reine de la soul psychédélique, a marqué les esprits par ses performances vocales et sa présence scénique, électrique même pour ses fans. Le magazine Rolling Stone a classé Janis Joplin 46e sur sa liste des 100 plus grands artistes de tous les temps. Et elle a légué 2 500 $ dans son testament pour offrir une grande fête, un gros party à ses amis après sa mort. On va l'écouter avec Me and Bobby McGee, mais tout de suite après Robert Charlebois et Te v'là à souvenir retrouvé.

0: La musique est bonne, hein? Restez là, dans un instant, à souvenir retrouvé Salvatore Adamo.
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0: Que diriez-vous d'écouter du Patrick Juvet? Le regretté va nous chanter la musica, mais juste avant, voici Salvatore Adamo, ce chanteur italo-belge a vendu plus de 100 millions de disques à travers le monde. 100 millions de disques depuis le début de sa carrière dans les années 60. En France, ses ventes personnelles sont estimées à environ 12 millions d'exemplaires. Il a enregistré ses chansons dans un total de 8 à 9 langues différentes à travers le monde. On écoute « Petit bonheur, à souvenir retrouvé ». C'est bon, ça, hein?

Eh bien, c'est déjà le moment de se dire bye-bye. J'espère que vous avez aimé ce voyage musical et que ça a ramené de bons souvenirs, des souvenirs de votre jeunesse. Je vous invite à une prochaine émission remplie de belles chansons, recherche et animation, Michel Lafrance, c'est moi ça. Réalisation d'Annick Plouffe, c'est l'autre. On se quitte avec une chanson de Michel Pagliaro, « J'ai marché pour une nation » de l'année 1970. Ah oui, en passant. Combien était le salaire minimum en 1970 au Québec? Pensez-y, là. Pour 15 points. Je vous donne 15 points si vous l'avez. Ah non, plus que ça. Plus que ça. 1,35 $. Salut! Bye!

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0: JF. Y'a un tout dans le coffre, je devrais pas te cacher. Straight up au cinépark, on s'en va sauver 10 pierres.
1: Ok, je pensais qu'il était mort. C'est comme, là, il a dit, tu un gars, le gars est mort. Et le mis comme dans son coffre, je suis comme, oh my god, genre, j'appelle les coches. Mais en fait, j'ai pas vraiment envie d'appeler les coches, mais en tout cas, c'est comme, ah!

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On vous souhaite la plus cordiale des bienvenues à l'émission Les Amis du Country de ce 12 septembre 2026. Émission au cours de laquelle vous aurez la chance d'entendre de la musique country, de la musique acadienne également, d'hier et également d'aujourd'hui. Mon nom est Eric Fallu, je vous accompagne en musique au cours des trois prochaines heures. On va vous parler un petit peu de quelques artistes. Nancy Bro, qui nous offrait il y a de cela quelques semaines une nouveauté. Jerry Garrow, qui l'a fait cette semaine. On va entendre ces chansons-là de ces artistes à 16h20 et 17h20, respectivement. Et Matt Lang, on vous glisse un mot sur son nouvel album. On vous fait entendre un nouvel extrait de celui-ci. Ça va tourner à 18h. Et tout au cours de la soirée, ben, il y a ben de la belle musique qui vous attend, country acadienne. On va fêter ce soir. C'est peut-être ce que vous planifiez faire. Ben, tiens, question de vous mettre dans l'ambiance. Voici la plus récente de Moyenne Rig. On va fêter ce soir. Bonne soirée aux Amis du Country.

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On vous parle un petit peu de la chanteuse acadienne Nancy Brault parce qu'elle nous offrait il y a de cela quelques semaines une nouveauté qui est fort intéressante. Nancy est une artiste, une enseignante, une hypnothérapeute également. Elle est native du Nouveau-Brunswick. Elle a appris le violon avec son grand-père, Édouard Brault, lorsqu'elle était petite. Et elle a étudié la musique, la flûte traversière, le chant classique et l'opéra à l'Université de Moncton. Elle a enseigné, elle a voyagé à travers le monde, notamment elle a passé 6 ans au Koweït et finalement, elle a réorienté sa carrière. Elle exerce maintenant le métier d'hypnothérapeute à temps plein. Elle habite à Tracadie et aujourd'hui, elle combine ses activités artistiques, son travail de thérapeute et ses présentations de conférences. Tout ce qu'il faut, Nancy Brault, une chanson d'été. On s'imagine que l'été n'est pas terminé. Enfin, officiellement, il ne l'est pas. Et on vous offre à l'instant cette chanson de Nancy Brault, aux Amis du Country.

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3: Coup d'œil sur les prévisions qui ont été émises à 15h45 par Environnement Canada. Pour ce soir et cette nuit, les questions d'un temps généralement, partiellement nuageux du moins. Les vents viennent légers ce soir, minimum de 11. Demain, soleil nuage, advient nuageux en après-midi, suivi de 30% de probabilité d'averse tard en après-midi. Les vents viennent légers, tard, demain en après-midi, max de 19 tout de même. Il y aura des averses dans la nuit dimanche à lundi avec un minimum de 13, de la pluie lundi avec un max de 15, des averses dans la nuit de lundi à mardi avec 7 degrés et le retour du soleil se fera mardi prochain avec 16. Les normales pour la période, max de 14, minimum de 6. Peut-être enfin vous mentionner que la marée va atteindre son plus bas niveau à Havre-Saint-Pierre à 20h05 à 0,1 m. Rivière-au-Tonnerre, marée basse à 21h07, 0,2 m. Et enfin, à Port-Meunier, la marée sera à son plus bas niveau à 21h38 à 0 m.
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3: 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Y a-t-il des nouveautés parfois qui nous surprennent? Cette semaine, on a reçu celle de Cindy Lee Madus. Et lorsque j'ai entendu cette chanson-là, je me suis dit, ah, ça, c'est une vieille chanson des années 60 qui est reprise par cet artiste. Et en cherchant un petit peu, bien non, c'est une chanson originale, une nouveauté qui a été lancée cette semaine et qui sonne vraiment comme les grands classiques du country des années 60. On vous offre Cindy Lee Madus en nouveauté à la radio CILE avec « Decide a Place for a Broken Heart ».

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9: On entame la deuxième heure de l'émission Les Amis du Country de ce 12 septembre et on peut vous rappeler qu'à 17h20, on va vous faire tourner la musique de Jerry Garrow qui nous offrait une nouveauté pas plus tard que cette semaine. Et d'autre part, peut-être vous mentionner que la semaine prochaine, on sera le 19 et on fera un petit spécial aux Amis du Country. On laissera une grande place à la musique du temps de la chasse. Ça, c'est samedi prochain, le 19. Et question de vous mettre un petit peu dans l'ambiance. Ben, à l'instant, l'une de ces chansons qui devrait tourner de temps à autre au cours des prochaines semaines avec la chasse qui s'en vient, voici un classique de Raymond Rouleau. Bonne soirée aux Amis du Country.

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C'est maintenant le temps de vous offrir une nouveauté de Jerry Garro. Celui-ci est un auteur, compositeur, interprète country qui chante en français, qui chante en anglais. Il est natif de la Saskatchewan, il habite au Québec. En fait, il compose ses propres chansons depuis qu'il a 15 ans et pour perfectionner son art, il s'inscrit à l'École nationale de la chanson de Granby en 2006. Ça fait 20 ans de ça. Donc, il l'a roulé, sa bosse, ce Jerry Garro, qui fait dans le country traditionnel et contemporain. Il y intègre des influences blues, rock, americana, chante, comme je vous le disais, en français, en anglais. Il nous a offert plusieurs mini-albums ces dernières années. Plusieurs chansons se sont inscrites sur les différents palmarès country à travers le pays. Et là, la nouvelle qui nous a été proposée en début de semaine a pour titre Jouer pour le plaisir. C'est en français, bien sûr. Voici la nouveauté de Jerry Garro. Jerry Garro à la radio CILE.

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6: Coup d'œil sur les prévisions qui ont été émises à 15h45 par Environnement Canada. Pour ce soir et cette nuit, il est question de temps généralement, partiellement nuageux du moins. Les vents viennent légers ce soir, minimum de 11. Demain, soleil nuage, ça devient nuageux en après-midi, suivi de 30% de probabilité d'averse tard en après-midi. Les vents viennent légers, tard, demain en après-midi, max de 19 tout de même. Il y aura des averses dans la nuit dimanche à lundi avec un minimum de 13, de la pluie lundi avec un max de 15, des averses dans la nuit de lundi à mardi avec 7 degrés et le retour du soleil se fera mardi prochain avec 16. Les normales pour la période, max de 14, minimum de 6. Peut-être enfin vous mentionner que la marée va atteindre son plus bas niveau à Havre-Saint-Pierre à 20h05 à 0,1 m. Rivière-au-Tonnerre, marée basse à 21h07, 0,2 m. Et enfin, à Port-Meunier, la marée sera à son plus bas niveau à 21h38 à 0 m.
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6: Au cours de ce bloc qu'on entame, on s'est dit pourquoi ne pas aligner l'une à la suite de l'autre plusieurs chansons qui peuvent nous faire sourire. Oui, on a deux classiques, Chiac avec le bégayeux, Réveille l'homme et ses bœufs, mais on entame le bloc avec Johnny No Problemo, une chanson qui nous est arrivée il y a de cela quelques semaines à peine, qui a pour titre Madame Gendron. Et oui, cette chanson-là aussi peut nous faire sourire. Alors, on décroche un sourire pour ce bloc musical, aux amis du country.

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6: Troisième heure de l'émission Les Amis du Country de ce 12 septembre. Éric Fallu avec vous pour encore 60 minutes et on entame ce troisième bloc avec la musique de Matt Lang qui nous dévoilait récemment un nouvel extrait de son album qui s'en vient. La pièce a pour titre Stoned on You. Matt Lang s'apprête à tourner définitivement la page de All Night Longer, son album précédent, et ça se fait aujourd'hui au Festival Western de Saint-Tite. Son album a connu un succès fou. La tournée a atteint le cap des 50 000 billets vendus. Il a décroché le Félix du spectacle de l'année anglophone. Alors, on tourne la page là-dessus aujourd'hui. Le nouvel album va paraître le 23 octobre prochain. Et on peut déjà vous dire que Matt Lang sera à Sept-Îles les 22 et 23 avril 2027. Voici sa nouveauté, Stoned on You, aux Amis du Country.

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Le nouvel album des Sales Barbes, on vous en parlait la semaine passée en vous disant qu'il allait être lancé le 9. Ben ça c'est fait, hein? On est passé le 9, on est le 12 aujourd'hui. Ça veut rien savoir, vous avez eu le temps et la chance d'écouter ce nouvel album des Sales Barbes. C'est bon, oui, c'est une belle continuité avec les albums précédents. La fête est là, c'est très festif, un bel album, c'est bien ficelé. On a encore droit à de belles harmonies vocales et on aborde toutes sortes de thèmes au travers les chansons de ce nouvel album. Pas facile de choisir une chanson qui est nouvelle de cet album-là parmi le lot parce qu'elles sont toutes bonnes, que ce soit... on ne vous nommera pas tous les titres de l'album, là, « Ha Hey » que l'on connaît déjà, ou « Un bout de tape »,« Encore, es-tu encore heureuse », ce sont des chansons là, qui marquent. Et ma préférée à la première écoute, là, même si j'ai écouté le disque trois fois, en peinturant, bien sûr, ben, c'est la pièce qui a pour titre « Le best time in the world ». Ce n'est pas un extrait radio, mais question de vous donner un autre son de ce nouvel album des Sales Barbes, on vous l'offre à l'instant. Voici Sales Barbes à la radio CILA avec le best time in the world.

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1: 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Bonne émission!

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2: Coup d'œil sur les prévisions qui ont été mises à 15h45 par Environnement Canada. Pour ce soir et cette nuit, les questions d'un temps généralement, partiellement nuageux du moins. Les vents viennent légers ce soir, minimum de 11. Demain, soleil nuage, ça devient nuageux en après-midi, suivi de 30% de probabilité d'averse tard en après-midi. Les vents viennent légers tard demain en après-midi, max de 19 tout de même. Il y aura des averses dans la nuit dimanche à lundi avec un minimum de 13, de la pluie lundi avec un max de 15, des averses dans la nuit de lundi à mardi avec 7 degrés et le retour du soleil se fera mardi prochain avec 16. Les normales pour la période, max de 14, minimum de 6. Peut-être enfin vous mentionner que la marée va atteindre son plus bas niveau à Havre-Saint-Pierre à 20h05 à 0,1 m. Rivière-au-Tonnerre, marée basse à 21h07, 0,2 m. Et enfin, à Port-Meunier, la marée sera à son plus bas niveau à 21h38 à 0 m.
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2: Eh bien, c'est déjà l'heure de clore l'émission Les Amis du Country de ce 12 septembre. Éric Fallu était là pour vous accompagner depuis 16 heures. Merci d'avoir été à l'écoute. Je vous invite à continuer avec la radio CILA et je vous invite bien sûr à être là samedi prochain, le 19, alors qu'on prendra le temps de vous offrir un lot beaucoup plus élevé que d'habitude de chansons qui traitent de la chasse. Parce qu'on est rendu là, la mi-septembre est arrivée, c'est le temps de la chasse. Hein? Un dernier bloc qu'on entame avec un medley de Paul Darèche en se disant au revoir et à samedi prochain. Bye bye.
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10: Eh bien, je suis là, je suis présente pour toi pour un segment de musique country, prête, pas prête, j'y vais. Donc voilà, Arpin Lépine qui commence l'émission avec Saint-Félix, la chanson qui, écoute, lui, prêt, pas prêt, j'y vais, il a réagi là, quand il a vu le succès monstre de sa chanson. C'est assez incroyable. Il a dit à son boss, j'ai pas le choix, faut que je l'essaye. Et présentement, ben, il est en train de faire carrière et c'est fou, là. Les gens répondent vraiment à l'appel d'aller le voir en spectacle et à écouter sa musique. Mais on l'a à l'émission aujourd'hui. On commence l'émission avec lui. Voici la chanson qu'il a fait connaître, Saint-Félix.

C'était la nouveauté de Fred Dionne avec les Backroads et juste avant Ciao Bye de Laurence Saint-Martin qui tous deux en festival cet été vont rencontrer les gens. On en fait-tu de la route, hein? Clairement pour... c'est le fun, on voit le Québec clairement, mais on s'entend que c'est tellement des allers-retours que... je peux dire que après avoir vu que claque sa route, je pense que... Ou des dépanneurs, des restaurants, on connaît les spots, honnêtement, ça serait le fun d'avoir un peu plus de temps puis être capable d'aller vraiment voir votre petit platelin puis faire un petit bord de feu quelque part. C'est honnêtement ce qui nous manque quand on fait de la route puis de la tournée. C'est cool, je m'en vais en Gaspésie en fin de semaine. Ouais, non, mais tu vas voir la route, puis c'est tout. Ça m'est arrivé des fois d'être capable d'en profiter un peu plus, mais c'est dur à organiser parce qu'il y a tellement de routes qu'il faut que tu reviennes le lendemain, soit pour un spectacle ou pour la famille. C'est donc le fun de vous rencontrer, puis de vous dire bonjour après les spectacles, puis de prendre une petite bière, puis relaxer. Quand même, il faut se le dire, c'est tout un beau métier qu'on a de faire de la musique pour vous autres. Et Trudy qui s'en vient en musique, « Toutes ces nuits perdues », c'est le titre de la première chanson en français qu'elle nous propose parce que d'habitude, on l'entend en anglais. Et là, quand même, elle qui est influenceur, qui clairement, si tu vas voir ses médias sociaux, elle propose plein de produits, elle est vraiment réactive sur les médias sociaux, puis elle est donc belle. Es-tu belle, cette fille-là? Mais honnêtement, de la rencontrer, elle a encore plus de charisme parce qu'elle est tellement fine. Tu sais, il y a une belle naïveté, mais en même temps, elle est super intelligente. Mais tu sais, la naïveté qui... Je sais pas, il y a quelque chose qui m'a marqué quand je l'ai rencontrée, puis je trouve ça le fun. Mais Toutes ces nuits perdues, c'est le titre de la chanson qu'on écoute à l'instant. Alors, Espace, c'est Franco New Country. C'est vrai, j'aime.

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1: Justin Roy avec sa nouveauté ce soir, toujours à l'émission L'heure espace Franco New Country avec moi, Véronique Labbé. Juste avant, on entendait Léa Jarry avec Se marier en jeans. J'adore les idées qu'elle a des fois. Écoute, je suis pas mal sûre qu'elle s'inspire clairement des films d'amour qu'elle écoute. Il y a tout le temps un rêve, dans une bulle dans ses chansons. L'auteure-compositrice qui sera à l'Assaut, notamment cet été, qui c'est quand même pas rien comme festival. Blue Ridge Band qui s'en vient en musique avec une autre histoire, qui eux aussi vivent tout un rêve. Là, on s'entend que c'est quand même des big stars sur stage. Ils sont vraiment incroyables. Et plusieurs spectacles partout au Québec, mais même au Canada. Il y a des belles opportunités pour eux de gros festivals là, quand même. Ils vivent tout un trip de gars, vraiment. On les écoute à l'instant.

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Véronique Labbé pour l'émission L'heure, espace et franco new country. Encore plein de bonnes chansons country à le faire entendre. Juste avant, c'est Zach Chico avec Benji, avec la chanson Good Time, qui pour moi, c'est tellement un verre d'oreille, mais en même temps, ça met de bonne humeur. Puis me semble qu'on feel good, ça nous tente de nous ouvrir une. En tout cas, présentement, là, je m'enligne sur le week-end, puis je te confirme que a good time pour moi. Et Gab Forêt, qu'on vient d'entendre avec Appel manqué, qui vient de sortir son nouvel album, plein de spectacles aussi cet été. J'ai comme plein d'images avec cette chanson-là. C'est comme... Tu sais, le bon gars avec sa blonde, mais qu'il appelle les appels manqués à succession. Tu sais, je sais pas, c'est comme cinématographique, cette chanson-là. Bref, beaucoup d'humour. Alexandre Junior Meunier qui s'en vient en musique avec son nouveau single « Comme dans le temps », juste après Francis de Grandpré. Reste avec moi.

Alors, je pars en musique country, Country City Boys avec Froid sans toi, c'était le titre de la chanson. Vince Lemire avec son grand succès, qui le fait connaître, tu sais, son grand succès, il y en a tellement d'autres aussi, on s'entend. Gars de talent, auteur-compositeur pour plein d'artistes, mais la chanson qui le fait connaître et qui a marqué clairement le son du New Country au Québec, on va se le dire, c'est On aime le whisky, puis monte le son.

0: Véronique Fortier qu'on vient d'entendre avec mon vieux toujours à l'heure espace franco New Country. Moi, Véronique Labbé, on entend une chanson tirée de mon album Une Minute qui est aussi le titre de cette chanson. On l'écoute à l'instant, puis je t'invite, il y a un vidéoclip avec cette chanson-là, si ça te tente de voir ça, avec ma petite famille, puis écoute, je trouve vraiment qu'il y a une belle luminosité dans ce clip-là. Fait avec beaucoup d'amour, bref, j'ai bien hâte de te croiser aussi en chemin, en festival cet été. On écoute, voici cette chanson.
1: Oui, c'est...

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